0: tais-toi! 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
1: Il attendit un petit peu.
0: Sorti près l'un de l'autre. Est-ce qu'il parle?